0: On vient d'écouter Butler, suivi par To Die For, featuring Meryl, et enfin Obong Jayar sur le 895.
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0: et on m'a donné un numéro d'écrou. Vous êtes le 138-496Q. Vous êtes plus rien. Vous êtes un matricule. Ah non. Non, non, non. C'est impossible. Pour moi, c'était impossible. 4 ans après, je me suis évadé. La première évasion que j'ai faite, c'était à 24 ans.
1: C'est pas n'importe qui s'évade. En fin de compte, c'est un état d'esprit. C'est une révolte, c'est une insoumission, c'est une façon de voir la vie, quoi. Voilà, l'homme est fait pour être libre, je pense. Et l'enfermer, c'est la pire des tortures. Là où il y a des murs, il y a des gens qui essayent de passer. C'est comme aujourd'hui, les réfugiés, ils essayent de passer des grilles. Je pense qu'on essaye d'échapper à ce qui est insupportable. 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

0: Dio vous a proposé Scoop and GQ's, puis James Digger et Masta Ace.
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Un petit tour dans les tréfonds de l'underground français, on a écouté VHS featuring Puzz Mama, ça a été suivi par Ventre de Biche, et enfin Vestal Vestal, en compagnie de Ray Borneo, sur le 895.

Makeshift, suivi de cette francophone reprise des Beastie Boys par Jean-Marc et Lobélie, libre, sauvage et impertinente, en FM ou en streaming sur leradioaudio.org.

0: Duquette Johnson, puis les Lyonnais de Johnny Carwash sur radiodio.org.
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0: Un peu de hip-hop pour l'ambiance, on vient d'écouter Mine de Beats, suivi de Catégorique et enfin Run de Jay Wells sur Dio.
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0: Radio Duo 89.5 MHz, on a écouté le classique de John Carpenter tiré du film Assaut. Ça a été suivi par Aarp et enfin Bruce Brubaker et Max Cooper.
1: C'est Charlie Olex sur Radio Duo 89.5. 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

Même s'il n'en avait pas l'air, le hip-hop en dialecte autrichien de la cafetera Roja a été enregistré en Haute-Loire et produit par les bons soins de Green Pist Records. Ça a été suivi par les Barilla Sisters, Radio Tutsi et les Barilla Sisters, cette fois pour la Loire. Et enfin le duo un peu frappadingue que l'on appelle Turfu. 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

On a écouté Cheap House, qui a été suivi par Théodora, puis Smers, sur le 89.5 de Dio à Saint-Étienne et alentour, et sur radiodio.org.

On a écouté le binaire de PMA pour parler moi d'amour. Ça a été suivi par Roraima sur Radio Dio, libre, sauvage et impertinente.

Temple a été suivi par le son du lyonnais Usul. On garde le groove du corps, mais on change de groove quand même. On change aussi de continent en direction le Congo Kinshasa, tout de suite sur 895 de Radio Dio.

On a écouté un morceau de Victor Uwaifo, extrait de la compilation Edo Funk Explosion, sorti chez Analog Africa, et tout de suite c'était Thomas Kahn sur le 895 et les oreilles curieuses.

sorti sur le label Dora Dorovitch, on a écouté Ali Vijay, V-E-E-J-A-Y, suivi de Katel, puis de Nika Liflang sur Radio Dio.

Got Girl, Django, Django et Dirty Fonzi, à l'instant sur le 89.5 de Dio à Saint-Étienne et alentour, et sur radiodio.org, partout ailleurs.

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La poésie de Nazamba sur un son d'OBF, suivi par le London Afrobeat Collective et à l'instant un pied à Cali, un pied à Lyon. C'était le groupe Pixvae sur Radio Dio, libre, sauvage et impertinente.

Le duo de Gilia Girasol et Ray Borneo, sorti sur le label Petrol Chips, a cédé la place à la musique de Julien Dexan, sorti, lui, sur le label Microculture.

Les Croates de Sane, sortis sur le label stéphanois Vox Project, ont été suivis par le duo Genevois Hypercut. Et à l'instant, c'était Automatic City sur Radio Dio 89.5 MHz.

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C'était Aretha Franklin, I'm Your Speed, sur un album de 78, écrit et produit par Curtis Mayfield. Ça ne peut donc pas être mauvais. Voici Neka.

Jay-Z, the story of OJ. Voici Stally, Oranges in June.

C'était la chanson 6040 par Nico et juste avant Broadcast Look Outside. Vous écoutez Radio Duo, voici Andy Votel avec le Vertigo Mixed, premier du

C'était My Heart par Neil Young et juste avant Too Many DJs avec un mashup entre No Fun et Push It. Voici Lisa Germano, A Psychopath.

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Comme en plus ils sont 8, ça fait beaucoup de douches. 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Un seul sucre, s'il te plaît. T'es resté enfermé toute la journée? J'ai demandé. T'as pas vu sortir du tout. Il y avait du soleil pourtant. T'es sûr au moins? Ça va? Moi, je n'arrête pas de faire la cuisine. Depuis que j'en ai une toute neuve, c'était un peu décourageant dans l'appartement. C'était vraiment le bordel. Heureusement qu'ils m'ont filé un coup de main. Heureusement, entre voisins, on s'entraide et c'est rare dans un immeuble aujourd'hui. 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Je peux te le dire. Et ça, pour la douche, c'est important. Il faudrait qu'il les fasse, ces aménagements pour le bruit. 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Elle sentait pas l'odeur puisqu'elle dormait. Eux, ils ont cru qu'elle était partie en week-end. Faut dire, c'est pas comme ici. C'est rare. Entre voisins, t'es vraiment pâle, dis-moi. T'es sûr, ça va? J'ai fini par me décider. D'habitude, ce genre de réunion, c'est pas mon truc. C'était pas un jour à danser, mais on a bien vieilli. Il y en a qui ont plus beaucoup de cheveux. Tu sais ce qu'elle m'a dit? Ça faisait X temps que je t'avais pas vu comme ça. C'est l'ambiance aussi. S'il danse, tu iras danser. Je l'ai écouté. Je garde un souvenir inoubliable. On a bien vieilli. Comme c'était drôle. Ça résonne ici aussi. Moins qu'à la maison. Dans la cuisine, incroyable. Je supporte même plus le son de ma voix. C'est le carrelage. Une goutte. Sinon je vais pas fermer l'œil. Déjà que... T'es sûr? Tu veux pas dîner avec moi ce soir? Tu m'as l'air bien isolé. On te voit pas beaucoup. Faut pas avoir peur. Faut pas se gêner. Bon, c'est certain. Faut pas abuser. C'est vrai, chacun chez soi, ça fait du bien. Un peu d'intimité, c'est nécessaire. Mais quand même, on te voit pas beaucoup. C'est d'autant plus dommage qu'on t'apprécie. On se disait ça l'autre jour entre voisins.

0: ami, je te ramène le verre. Tu passeras, faut que tu la vois, toute neuve, brillante. Tu passeras, hein, et n'oublie pas les piles.
1: C'était Expérience avec le morceau Entre voisins. Voici Michniak, un caillou dans la poche.

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C'est comme quand tu allumes la lumière à l'entrée dans une pièce, alors que ça fait quoi? Une semaine que l'ampoule est grillée, tu le sais. 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On est bien d'accord. 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
1: Vous écoutez Radio Dio, bienvenue dans une heure de musique. Voici Captain Beefheart.
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C'était Lou Reed à l'instant, Satellite of Love, avec les chœurs de David Bowie bien sûr. Et juste avant, il y a eu G-Love and Special Sauce, un morceau qui s'intitulait Blues Music. Pour démarrer, tout à l'heure, on a entendu Captain Beefheart, et voici l'un de ses disciples, Moondog Jr.

Vous êtes toujours sur Radio Dio, c'était Checking In, Checking Out par The High Lamas. Juste avant, il y a eu Jim O'Rourke avec Something Big, et encore avant, James Blake avec le morceau Forever. Voici maintenant The Dwarfs of East Agusa, Hungry Bears Don't Dance.

Il y a eu d'abord Girl Band avec Going Norway, un conseil que nous avons suivi en écoutant Hanne Huckelberg avec Cast Anchor. Voici The Instruments.

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On a écouté Kathleen Emery, ça a été suivi par The Coop et l'État Mboulou sur le 895 MHz à Saint-Étienne et radiodio.org partout ailleurs.

On a écouté la percussionniste rappeuse Kenyan Matheny Drummer Queen. Ça a été suivi par l'anglaise Kate Tempest avant sa transition en Kay Tempest. Et à l'instant, le duo Soul, Sandy et Matthews sur la stéphanoise 895 MHz et radiodio.org dans le reste de l'univers.

Populaire et exigeante est la ligne musicale de Radio Dio. Elle vous a, dans ce sens, proposé Monica, Dina Abdelwahed et Glabre.

La stéphanoise Tashka, sortie sur le label Le Cri du Charbon, a cédé la place à une icône du rock, Madame PJ Harvey.

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0: l'instant, c'était Fiesta, Enel Vasio, suivi par le Suisse Louis Jucker, en compagnie du nouvel ensemble contemporain. 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

On a écouté DLGZ, ça a été suivi par le projet franco-sénégalais Endox Électrique et par les troublions inlassables de bonne humeur provisoire. 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

rencontres de Pascal Comelade et les Liminianas a cédé la place à Beyrouth, puis au troublion presque chauve que l'on nomme Jacques sur le 895.

0: Une sélection stéphanoise pour ne pas changer sur le 895 de Dio. On a écouté Saffron Eyes, Silence et Shit.
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3: Vous écoutez Radio Dio, voici Pavement, Silence Kid.

Cut Me par Moses Sumney à l'instant. Et voici maintenant deux grandes, grandes chansons. Il n'y a plus rien par Léo Ferré, puis La Honte par Kerry James. Ce sera suivi par Alice Coltrane, Turiya and Ramakrishna.

0: 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L'immobilité, ça dérange le siècle. 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
1: 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L'autre, le destin la lui avait mise de côté, pour les Olympiades de la bouffe, et des culs semestriels qu'elle accrochait dans les buissons, pour y aller de sa progéniture. 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Alors, il vaut mieux que tu ne saches rien. 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Tu as droit à ce bruit de la mer qui descend, et si tu veux l'apprendre, elle te fera du charme, avec le vent au cul et des sextants d'alarme. 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Si jamais tu t'aperçois que ta révolte s'encroûte et devient une habituelle révolte, alors sors, marche, crève, pèse, aime enfin les arbres, les bêtes, et détourne-toi du conforme et de l'inconforme. 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C'est CLN, c'est la nuit. 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
2: Les gens ne retiendront même pas une de leur inspiration. Ils canaliseront sur toi leur air vicié en des regrets éternels puant le certificat d'études et le catéchisme ombilical. C'est vraiment dégueulasse. Ils te tairont, les gens. Les gens taisent l'autre, toujours. Regarde à table quand ils mangent. Ils s'engouffrent dans l'innommé, ils se dépassent d'eux-mêmes et s'en vont vers l'ordure et le rôle ponctuel. La ponctuation de l'absurde, c'est bien ce renversement des réacteurs abdominaux. Comme à l'atterrissage, on rote et on arrête le massacre. Sur les pistes de l'inconscient, il y a des balises baveuses, toujours un peu se souvenant du frigidi, de l'organe, du repu. Mes plus beaux souvenirs sont d'une autre planète, où les bouchers vendaient de l'homme à la criée. Moi, je suis de la race ferroviaire qui regarde passer les vaches. Si on ne mangeait pas les vaches, les moutons et les restes, nous ne connaîtrions ni les vaches, ni les moutons, ni les restes. Au bout du compte, on nous élève pour nous becter. Alors, becton, côte à l'os pour deux personnes. Tu connais ? Heureusement, il y a le lit. Un parking. Tu viens, mon amour. Et puis, c'est comme à la roulette. On mise, on mise. Si la roulette n'avait qu'un trou, on nous ferait miser quand même. D'ailleurs, c'est ce qu'on fait. Je comprends les joueurs. Ils ont 35 chances de ne pas se faire mettre. Et ils mettent. Ils mettent. Le drame dans le couple, c'est qu'on est deux. Et qu'il n'y a qu'un trou dans la roulette. Quand je vois un couple dans la rue, je change de trottoir. 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Elle était belle comme la révolte. Nous l'avions dans les yeux, dans les bras, dans nos futales. Elle s'appelait l'imagination. Elle dormait comme une morte. Elle était comme morte. Elle sommeillait. On l'enterra de mémoire. Dans le cocktail Molotov, il faut mettre du martini, mon petit. Transbahuter vos idées comme de la drogue. Tu risques rien à la frontière. Rien dans les mains, rien dans les poches. Tout dans la tronche. Vous n'avez rien à déclarer? Non. Comment vous nommez-vous? Karl Marx. Allez, passez. Nous partîmes. Nous étions une poignée. Nous nous retrouverons bientôt démunis, seuls, avec nos projets dans le passé. Écoutez-les, écoutez-les. Ça rappe comme le vin nouveau. Nous partîmes. Nous étions une poignée. Bientôt, ça débordera sur les trottoirs. La parlotte, ça n'est pas un détonateur suffisant. Le silence armé, c'est bien, mais il faut bien fermer sa gueule. Toutes des concierges, écoutez-les. Il n'y a plus rien. Si les morts se levaient, hein? Nous étions combien? Ça ira. La tristesse, toujours la tristesse. Ils chantaient dans les rues de Maripa, ceux de San Francisco, de Paris, de Milan, et ceux de Mexico, bras dessous, bien accrochés aux rêves. 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J'invente en bas des rênes bleues, un habit rouge du couchant. Je vais à l'ouest de ma mémoire, vers la clarté. Vers la clarté, je m'éclaire la nuit dans le noir de mes nerfs. Dans l'or de mes cheveux, j'ai mis 100 000 watts. Des circuits sont en panne dans le fond de ma viande. J'imagine le téléphone dans une lande, celle où nous nous voyons, moi et moi, dans cette brume obscène au crépuscule teint. Je ne suis qu'un voyant embarrassé de signes. Mes circuits déconnectent, je ne suis qu'un binaire. Mon fils, il faut lever le camp, comme lève la patte. Il est tôt, lève-toi, prends du vin pour la route. Dégaine-toi du rêve anxieux des bien assis. Roule, roule, mon fils, vers l'étoile idéale. Tu te rencontreras, tu te reconnaîtras. Ton dessin devant toi, tu rentreras dedans. La mue, ça se fait à l'envers, dans ce monde inventif. Tu reprendras ta voix de fille et chanteras demain. Retourne tes yeux au-dedans de toi. Quand tu auras passé le mur du mur, quand tu auras outrepassé ta vision, alors tu verras rien. Il n'y a plus rien que les pères et les mères, que ceux qui t'ont fait, que ceux qui ont fait tous les autres, que les messieurs, que les madames, que les assis dans les velours glacés, soumis, mollasses, que ces horribles magasins roulants qui portent tout en devanture, tous ceux à qui tu pourras dire « Monsieur, madame, laissez donc ces gens-là tranquilles, ces compètes imaginées que vous leur inventez, ces désespoirs soumis, toute cette tristesse qui se lève le matin à heure fixe pour aller gagner vos sous avec les poumons resserrés, les mains grandies par l'outrage et les bonnes mœurs, les yeux défaits par les veilles soucieuses, et vous comptez vos sous, pardon, leurs sous. Ce qui vous déshonore, c'est la propreté administrative, écologique, dont vous tirez orgueil dans vos salles de bain climatisées, dans vos bidets déserts, en vos miroirs menteurs. Vous faites mentir les miroirs, vous êtes puissants au point de vous refléter

place pour vos narcissiques partout. Vous vous regardez et vous ne pouvez même plus vous reconnaître tellement vous êtes beau. Et vous comptez vos sous en long, en large, en marge de ces salaires que vous lâchez avec précision, avec parcimonie, j'allais dire en douce, comme ces aquilons avant-coureurs et qui racontent les exploits du bol alimentaire. Avec cet apparat vengeur et nivellateur qui empêche toute identification. Je veux dire que pour exploiter votre prochain, vous êtes les champions de l'anonymat. Les révolutions, parlons-en. Je veux parler des révolutions qu'on peut encore montrer parce qu'elles vous servent, parce qu'elles vous ont toujours servi. Ces révolutions qui sont de l'histoire, parce que les histoires, ça vous amuse avant de vous intéresser. Et quand ça vous intéresse, il est trop tard. On vous dit qu'il s'en prépare une autre lorsque quelque chose d'inédit vous choque et vous gêne. Vous vous arrangez la veille, toujours la veille, pour retenir une place dans un palace d'exilés, dans un pays sûr, entouré du prestige des déracinés. Les racines profondes de ce pays, c'est vous, paraît-il. Et quand on vous transbahute d'un désordre de la rue, comme vous dites, un ordre nouveau, vous vous faites greffer au retour et on vous salue. Depuis 200 ans, vous prenez des billets pour les révolutions. Vous seriez même tenté d'y apporter votre petit panier pour n'en pas perdre une miette, n'est-ce pas? Et les vauriens qui vous amusent, ces vauriens qui vous dérangent aussi, on les enveloppe dans un fait divers, pendant que vous enveloppez les vôtres dans un drapeau. Vous vous croyez toujours, vous autres, dans un haras. La race, ça vous tient debout dans ce monde que vous avez assis. 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

C'était donc Myriam Makeba. Voici maintenant la grande chanteuse portugaise de fado, Amália Rodrigues. Et on terminera cette heure de musique sur Radio Dio avec Cowboy Junkies, une reprise du Velvet Underground, Sweet Jane. Salut!

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Venu de Tours, on a écouté Krenoka, ça a été suivi de la collaboration de Rebecca Warrior et Claire Otaoué du groupe Astéréotypie. 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

productrice Romane Santarelli a été suivie par le Stéphanois Brick Argent et le groupe Genevois Bound by Endogamy. 8, 9, 5.

Le crew lyonnais, le peuple de l'herbe, a été suivi par la légende anglaise Dizzy Rascal et Sarah Ebé sur le 895 de Dio.

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d'écouter Will Epstein. C'est dans la place aux Fomies, puis à Motherhood sur Dio 895 MHz.

0: Le groupe People in Control a enchaîné avec le groupe Nonantes, venu de Bretagne, et sorti sur le label Epice Records. Vous êtes bien sur deux.
1: Qui donc ?

Le cultissime Good Morning Captain du groupe Slint, sorti dans les années 90, a cédé la place à Cimetière de l'Est, puis à Clara Lemeur, sur... Et...

Est-ce que ça se prononce SUS? En tout cas, ça s'écrit S-U-2-S. Ça a été enchaîné avec le projet stéphanois Brique Argent, puis Twin Color, sorti sur le label Infine, sur le 895 de Dio.

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0: Le rappeur anglais Jest, qu'on en écrit J-E-H-S-T, a été suivi par Caitlin Aurelia Smith. 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

C'était donc un extrait de la cassette de Bravo Tunki et on écoute tout de suite Régis Turner et sa chanson d'amour, Les

Vous êtes toujours sur Radio Dio et on vient d'écouter un morceau de Lio qui s'appelle J'aime un fantôme et un morceau de Sainte qui est une musicienne de Nantes, Anne-Sophie Le Creureur. Et maintenant, on va écouter Archer Cassé.

Et on vient d'écouter Archer Cassé, qui sait mettre des mots sur les douleurs de notre temps. Et maintenant, on va écouter Lytics.

C'était un extrait du vinyle de la Au revoir la société étrange, sorti sur SK Records, et on continue avec une cassette de Monotrophie, sortie elle aussi sur le label SK Records de Lyon.

C'était donc un extrait d'une cassette de Monotrophy et on va maintenant écouter un extrait d'une cassette de Les Dauphins et la Science, un groupe de Bruxelles, et on continue dans la musique kraut et répétitive.

La prochaine cassette est une cassette éditée par Din Lin Lin, qui n'est autre que Romain du groupe Baladur, et qui a ramené de ses voyages à Java, à Bali ou encore à Sumatra des enregistrements faits sur place. On va en écouter un, donc on excuse un peu la qualité, parce que tout a été enregistré sur place au téléphone en 2015. On écoute.

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0: Africa, Africa, chers auditeurs, chères auditrices, bonjour, bonjour. Ah, c'est samedi 15 août 2026. Il fait très chaud à Saint-Étienne et c'est la canicule, il fait excessivement chaud. Et comme d'habitude, nous vous recommandons, en tout cas nous vous conseillons, nous vous recommandons de vous rafraîchir régulièrement, pensez à des personnes vulnérables, entre autres les personnes âgées, les enfants et les personnes malades. Essayez de les surveiller, de leur donner du quoi se rafraîchir, mais aussi les mettre à l'ombre ou à côté de quelque chose qui produit un petit peu de fraîcheur pour les épargner de cette chaleur. Merci à vous, chères Ligériennes, chers Ligériens. Merci à vous, chers Stéphanois, chères Stéphanoises, chers Africains, chers Congolais, chères Congolaises et chers Caraïbéens pour votre présence, pour nous accompagner à ces samedis, en tout cas, samedi 15 août 2026. Nous sommes heureux de vous retrouver, nous sommes heureux de partager avec vous l'après-midi, quand bien même il fait si chaud, de vous proposer du son, vous proposer de la rumba, de la bonne rumba, mais aussi vous parler de l'Afrique, des Caraïbes aussi, vous donner des nouvelles du continent africain et puis des associations. Bien que nous sommes en pleine période estivale où presque tout le monde est parti en congé. Nous souhaitons des bonnes vacances à ceux qui y sont, des bons retours à ceux qui sont de retour. Et puis, nous saluons tous ceux qui traversent les départements de la Loire et qui captent cette fréquence, ces 89.5 FM, la fréquence de son voix, la fréquence qui vous fait voyager, la fréquence de la diversité, la fréquence du vivre ensemble. Voilà, chers amis, chers auditeurs, nous allons, comme tous les samedis, partager avec vous du bon son. Et nous allons commencer avec ceci pour nous faire voyager dans le monde de la rumba. Écoutons celui qu'on appelait le Seigneur Ley. Écoutons ceci.
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0: Congo, les Kasai Ambila, Congo, Congo, Pembe Yanzoku, Congo, Moto Yankoi. Tatouka Beya, bienvenue, Kolo Mouvement, Kolo Mission, Topesi Yomboté. Mais je ne savais pas, Tatouka, en fait, Tabulaï, en Congo, il chantait les armoiries de la RDC, enfin, du Congo. Ouais, je ne savais pas, je viens de l'apprendre à suivre la chanson maintenant, dit SLC. Depuis combien d'années, depuis combien de fois j'écoutais cette chanson, mais je ne savais pas. En tout cas, je vais découvrir à suivre, comme ça, attentivement. Les propos du Seigneur Tabulaï paix à son âme. Nous saluons Kolo Mouvement, nous saluons Wetuka Beya, l'homme à la main noire, Kolo Mouvement, notre cerveau à la maison, celui qui fait que l'émission existe, et Tatouka Beya, du beau Tamo Bimbana, Mamo Denise, Mambo Tebele. Nous sommes là, nous sommes le samedi 15 août 2026, et nous sommes venus, comme d'habitude, partager des beaux moments avec eux. Les Stéphanois, les Stéphanoises, les Ligériens et les Ligériennes, mais aussi avec tous ceux qui sont venus passer les vacances dans le département de la Loire, mais aussi qui traversent le département de la Loire pour aller en vacances ou tout simplement pour venir se promener ou aller se promener. Nous leur souhaitons un agréable week-end. Voilà, chers amis, chers auditeurs, nous continuons avec du bon son. Nous continuons en tout cas à vous proposer ces bons sons qui viennent de la RDC. Nous vous disions la semaine dernière, il y a deux semaines même, que celui qu'on a traqué par tous les sens, et même par ses propres anciens alliés, qui le traitaient de tous les noms et que, voilà, il devenait incapable, mais en fait, c'est le moteur de la rumba congolaise de sa génération, lui, c'est JB Mpianan, qui se propose, qui va vraiment offrir à ses fans et à tous les fans de la rumba congolaise un spectacle hors norme. Lui, c'est énorme, la machine à musique. Tout droit caca des Trois d'Hormoz, JB Mpianan va se produire pour les amis de la rumba le 14 novembre ici à Arena Défense à Paris, et il va se produire sur un grand concert après des très très très longues années d'absence en Europe. Nous voulons vous remémorer et vous mettre déjà l'eau dans la bouche de des merveilles de cet artiste Kitituka JB Mpianan Mutumpamba, l'homme qui a mis l'eau dans le coco. Écoutons ceci. Nous aimons.
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Chers amis, chers auditeurs, nous nous excusons pour cette qualité de son pas très très très agréable, mais en tout cas, c'était J.B. Mpiana dans ses œuvres, l'homme qui a mis l'eau dans le coco. Vous allez aller assister ici à Paris le 14 novembre prochain dans un concert haut en couleur, mais aussi voir dérouler la machine à musique. L'homme qui a mis l'eau dans le coco sera présent sur ces... Mais écoutons toujours J.B. Mpiana, histoire de revenir un peu pour vous faire écouter. Ici, c'est dans le pire style de la rumba congolaise, les lauréats 2000 avec J.B. Mpiana et son groupe Bon Chic Bon Jar. Écoutons les lauréats avec J.B. Mpiana, Papa Chéri. Écoutons ceci.

0: Colette.
1: J'ai même bien l'homme qui a mis le dent coco. Nous saluons, nous vous disons que le 2-3 Dormoz, auto-droit caca, sera bientôt en concert à Paris après des très très longues années, après des dizaines d'années même, hein, qui va se reproduire en nouveau dans ces grandes salles parisiennes. Et ça sera la Défense Arena, ici à Paris, le 14 novembre, pour les amoureux de la rumba. Voilà, c'est l'occasion, en tout cas. Nous saluons Tantine Dodo, Moana Dodoma, Nakatazo Nakisasa, Topessi Bambo Tebele, et Payazoami Nakisasa, Tombele Weekend de l'amour, c'est inhabitué de notre émission. Nous souhaitons un agréable week-end à Tantine Dodo Di Tabita Dorcas, que nous saluons en direct de Kinshasa. Yayo Yangwana Yamobimba. Tout continuer avec de la musique, mais nous voulons rappeler à tous ceux qui nous suivent via les réseaux sociaux, mais aussi leur transistor, que nous sommes en direct sur cette fréquence FM 89.5, la voix de son voix, radio de son voix, une radio libre, sauvage et impertinente, et c'est le Radio Dio qui vous permet de découvrir tous ces genres de musique, toutes ces catégories de musique. Pour certains, ils appellent ça de la musique du monde. Mais en fait, ça s'appelle de la rumba. C'est cette musique qui a créé tout ce qu'on connaît comme la rumba cubaine et toute la rumba du côté de l'Amérique latine. Ses racines viennent du bassin du Congo. Voilà, vous connaissez l'histoire, mais nous ne cessons de vous rappeler à 10 ans même que depuis 2021, la rumba a devenu un patrimoine culturel immatériel signé UNESCO. Voilà, chers amis, chers auditeurs, nous continuons avec ceci.

Le tout-puissant Orc Jazz dans ses œuvres avec cette très belle chanson que personnellement j'ai kiffé. J'adore cette chanson. Et là, c'est une représentation sur la chaîne nationale de l'époque. Il y en avait qu'une seule à cette époque-là. En 1986, à la télé Zaïre. Ça s'appelait Ozerté Office Zaïroise des radios télévision. Ozerté, et c'est comme ça que ça s'appelait. En tout cas, Bayamé dira si je me trompe, mais en tout cas, c'est comme ça qu'on l'appelait à l'époque. On avait qu'une seule chaîne, au Zaïre, à l'époque, du maréchal Mobutu. Et là, c'était un concert en direct à la télévision avec tout l'orchestre tout puissant que jazz et le grand maître Luambo Makiadi lui-même à la guitare, multisystème Madilou, à la voix lead et tout l'orchestre, tout l'ensemble de l'orchestre en chorale, dont certains ont reconnu la très belle voix de Malange. Voilà, c'est un petit peu l'histoire. Ça fait 40 ans, ça ne nous rajeunit pas, mais c'était en 1986 à la télévision zaïroise. Nous continuons avec ces beaux morceaux que nous vous proposons au fur et à mesure. Écoutons ceci, vous êtes toujours sur Radio 89.5, vous écoutez La Voix de l'Afrique dans la Loire.

J'espère que ça rappelait des souvenirs. Ah oui, en tout cas, Bayard, c'est Amena Omoyi avec trois poids lourds de la rumba qui, malheureusement, tous les trois ne sont plus là. C'était Yampanya, c'est lui qu'on appelait l'éléphant d'Afrique, avec une voix de velours d'exception. King Esther Emene, l'homme à la voix pentatonique qui n'est plus là non plus. Et lui-même, Ekumani Shungwembadi, Openeki Kumba Kuruyaka, Papa Wemba, tous les trois, dont c'est de chorale d'exception, un feat de l'époque qui a cartonné, en tout cas, Amena Omoyi, une composition de Pépé Calais, chantée avec tous ces deux autres de Viva la Musique, Papa Wemba et son petit, son général, le King Esther Emenea, paix à l'Eram. Donc, chers amis, il est 14h55 au studio. Dans quelques instants, nous allons avoir l'occasion de vous présenter notre tout petit bulletin d'information, comme nous avons l'habitude de le faire tous les samedis. Mais oui, en attendant, nous voulons vous accompagner et gentiment avec un autre petit morceau, le temps de voir venir l'heure de là à notre petit bulletin d'information. Nous sommes ensemble, comme d'habitude, jusqu'à 16h. Nous allons vous proposer du son, du vrai, du très bon son, comme d'habitude, vous faire voyager, vous faire découvrir la rumba congolaise. Tout ce que nous avons de meilleur, cette rumba qui a traversé les océans, les mers, pour se retrouver de l'autre côté de l'Amérique du Sud. Nous, beaucoup le connaissent de là-bas, hein, la rumba. Beaucoup connaissent la rumba du côté, en tout cas, de l'Amérique du Sud. Mais en fait, comme nous ne sommes de vous rappeler, le berceau de la rumba, c'est le bassin du Congo où est née la rumba et qui a voyagé avec nos ancêtres esclavagisés par les Européens qui n'amenaient rien, si ce n'est ces patrimoines immatériels qu'on ne pouvait les racheter, c'était leur musique. Leur musique, c'est les seuls patrimoine culturel qu'ils ont amené dans ces voyages démoniaques, dans ces déracinements volontaires et je dirais même sataniques pour chercher à éliminer toute une nation, tout un peuple. Voilà, mais ça ne s'efface pas. Aujourd'hui, nous savons que au Brésil, par exemple, il y a des villes entières qui s'appellent Congo où les ressortissants de cette partie de l'Afrique, c'est-à-dire l'Angola, le Congo, Kinshasa, Congo-Brazzaville, voire même au-dessus vers le Gabon, se retrouvent et revendiquent justement ces origines-là. Ils ne les ont jamais oubliées, ils ne les oublieront jamais parce que ça fait des siècles que ça se transmet de génération à génération. Donc, cette culture immatérielle validée par l'UNESCO que nous partageons avec vous tous les week-ends ici, c'est aussi une façon, comme nous cessons de le dire, de vous faire découvrir notre culture par ce moyen-là, de nous d'apprendre à vivre ensemble et à nous connaître les uns les autres. Voilà ce que nous voulions échanger avec vous. Il est 14h et 59 minutes, dans une minute et quelques secondes, nous allons vous donner les titres que nous allons échanger avec vous. Les titres, nous le disons à chaque fois, nous n'avons ni les moyens ni la disponibilité de pouvoir vous donner un journal étoffé de l'actualité africaine, mais nous essayons de résumer par quelques titres que nous sélectionnons pour vous parler de l'actualité africaine. Donc, dans les mois à venir, nous allons rajouter aussi de l'actualité caribéenne, parce que c'est de l'Afrique, de là que nous parlons dans cette émission, l'Afrique et les Afro-descendants, les Caraïbes y compris. Donc, nous allons commencer à vous parler, de vous donner quelques nouvelles de ces contrées-là, au fur et à mesure que nous aurons des informations.
Chers auditeurs, vous êtes toujours sur Radio Dio 89.5, vous êtes sur la fréquence FM 89.5, dans cette radio libre, sauvage et impertinente qui vous fait voyager, je ne cesse de le dire. Donc voilà, il est 15h, l'heure à laquelle nous avons l'habitude de vous proposer notre petit bulletin d'information. Les titres de ce petit bulletin d'information du jour, de notre petit bulletin d'information du jour, nous allons parler de la République démocratique du Congo. En RDC, on nous parle de signes de décrispation politique en République démocratique du Congo. De quoi il est question, nous allons revenir vous donner quelques détails de cette décrispation de la situation ou du climat politique en RDC. En Zambie, et le week-end dernier, nous vous annoncions qu'il y aura élection, effectivement, il y a eu élection le 13, et nous allons vous donner un petit peu les détails. D'abord, c'était le calme pendant le déroulé pendant le vote, mais puis après, il y a eu un peu d'échauffourée, un peu de perturbation par les opposants qui, comme toujours, n'acceptent jamais les suites, quand bien même ce n'était pas encore proclamé. Du côté du Tchad, c'est par là que nous allons finir notre journal du jour, notre petit bulletin du jour. C'est que nous savions que nous vous avions annoncé ici l'arrivée au pouvoir du fils à papa Idriss, qui a pris le pouvoir, enfin, qui a été imposé par la France au pouvoir pour remplacer son père, voulait faire asseoir son pouvoir et arrêter à tout va tout celui qui s'est présenté comme opposant. Entre autres, son ancien premier ministre, Massara, qui était arrêté, condamné à 20 ans de réclusion et qui finalement qui a été gracié par le président Déby fils pour décrisper là encore le climat politique dans son pays dans l'espoir de faire avancer les choses ensemble. C'est ce qu'il pense avec cette libération de son ancien premier ministre. Voilà, chers amis, chers auditeurs, les détails de ces titres. Nous vous disions qu'à République démocratique du Congo, on nous parle des signes des décrispations politiques en République démocratique du Congo, parce que la loi référendaire a été renvoyée par le président devant le Parlement. Et donc, pour les analystes politiques, ils le voient par là en signe des décrispations politiques. D'autres signes vont, nous vous le donnerons, parce qu'on nous dit que la reprise des discussions autour d'un dialogue national restitue. Nous vous donnons en tout cas les signes des décrispations politiques en République du Congo. Il y a la reprise des discussions autour d'un dialogue national. La restitution des passeports à certains opposants qui n'en avaient plus, évolution des dossiers judiciaires de d'autres opposants et désormais des nouvelles délibérations devant le Parlement demandées par le président Félix Antoine Tshisekedi, le président de la République démocratique du Congo, sur les textes organisant le référendum en République démocratique du Congo. Plusieurs évolutions intervenues, enfin, ces dernières semaines, ces derniers jours, ces dernières heures, présentées ou perçues, en tout cas par les analystes politiques, comme des signes de décrypation politique. Le 8 août dernier, nous avons vu sur les réseaux sociaux l'ancien président du Parlement devenu porter mallette de son président Moïse Katumbi, Olivier Kamitato, directeur des cabinets de Moïse Katumbi, qui a obtenu, en tout cas, à l'ambassade de la République démocratique du Congo à Bruxelles, le renouvellement de son passeport civil, qui avait expiré au mois d'avril. Son passeport diplomatique, lui, restait toujours confisqué par la Direction générale des migrations. Donc, nous avons vu que Olivier Kamitato a brandi son nouveau passeport civil, cette fois-ci, parce qu'il a toujours bénéficié d'un passeport diplomatique, mais cette fois-ci, on lui a remis un passeport civil parce que son ancien était
confisqué par la DGM, la Direction Générale de Migration. Et donc, il s'est affiché sur les réseaux sociaux, ici pour ne pas le citer, tout fier d'avoir reçu son passeport. En tout cas, les analystes pensent que c'est un signe fort vers l'opposition, parce que nous connaissons les positions d'Olivier Kamitat face au pouvoir de Kinshasa, face au pouvoir de Félix Tshilombo Tshisekedi, avec son président Moïse Katumbi. Nous connaissons ses prises de position, et là, le fait de finalement recevoir son passeport à l'ambassade de la République démocratique du Congo à Bruxelles, c'est un signe fort. D'autres voient en lui un futur ministre de la communication du futur gouvernement qui arriverait dans les mois à venir, mais on n'en est pas encore là, mais nous savons qu'il y a eu pas mal de tractations pour que finalement le président congolais accède à ses demandes. Le président, le voisin Otjombo Barame, le président congolais Denis Sassou Nguesso est intervenu, le président angolais João Lourenço est intervenu, le président gabonais aussi, Oli Nguema, est intervenu. Donc beaucoup de gens sont intervenus pour que cette situation évolue dans le bon sens, afin que les climats politiques soient apaisés en République démocratique du Congo. Les jours à venir, les mois à venir, les années à venir, nous dirons et nous reviendrons ici pour vous donner l'évolution de tout cela. Une autre évolution concerne, nous avons parlé des évolutions judiciaires aussi, ça concerne Oben Minaku, Emmanuel Chadari, les hauts cadres du parti PPRD, ancien parti ou le parti de Joseph Kabila, ou Alliance Joseph Kabila, de son vrai nom, Hippolyte Kanembe Kazembe-Rembe, la formation de l'ancien président Joseph Kabila, ont vu en tout cas leur dossier revenir devant le juge de l'auditoire militaire. Après plus de 200 jours de détention, sans avoir été présentés à un juge, leurs dossiers ont été transférés le 6 août du Conseil national de cyberdéfense à l'auditoire militaire général. Ils ont ensuite été interrogés, auditionnés, notamment sur leurs liens supposés avec la rébellion et leur position à l'égard de la FCM23 et leurs relations avec leur patron Yemei Joseph Kabila, Hippolyte Kanembe Kazembe-Rembe. Toujours le 8 août, le président Félix Antoine Tshilombo Tshisekedi a de nouveau rencontré les représentants de la Conférence épiscopale du Congo, la CENCO, et les Églises du Christ au Congo, l'ECC, avec plusieurs membres de son entourage. Trois jours plus tard, le 11 août, les deux églises ont transmis une contre-proposition, en tout cas, à l'entourage du président de la République, ainsi qu'au président congolais, comme je lui disais, Denis Sassou Nguesso, qui est impliqué dans les tractations. Le contenu, en tout cas exact, de ces contre-propositions, nous vous le donnerons dans les mois, les jours à venir, quand nous aurons les détails de ces faits. Les gens pensent, en tout cas, il y a beaucoup de choses qui ne sont pas accordées, énormément de choses, c'est leur revendication des uns et des autres, de l'opposition ou des politiciens en robe. C'est juste que le président de la République essaye de détendre un petit peu les climats politiques qui est crispé depuis quelque temps, de ceux qui ont peur que Félix Tshisekedi change le pouvoir et reste, change la constitution et reste à nouveau au pouvoir. Voilà, nous espérons que par ces moyens, par ces canaux utilisés par les uns et les autres, nous aurons plus de décrispation politique dans les pays, mais beaucoup plus d'une vision commune pour la République entre l'opposition et le pouvoir, afin qu'on puisse tous s'éléguer comme un seul homme contre l'Hitler africain du XXIe siècle, j'ai nommé
messieurs, Hitler africain du XXe siècle, on ne peut pas l'appeler messieurs, c'est Paul Kagame qui se prend pour, qui se prenait du moins pour l'Hitler africain du XXIe siècle, aujourd'hui qui est vraiment dans une situation d'isolement presque total politiquement et qui cherche par tous les moyens à retrouver sa position d'antan. Il n'a pas compris que son époque en révolue et qu'il sait qu'ils le soutiennent sont passés à autre chose, mais en même temps continue à voir comment il peut renverser le pouvoir à Kinshasa. Et de ce fait, beaucoup d'analystes politiques congolais pensent que tant que lui sera toujours au pouvoir du côté de Kigali, Paul Kagame, eh bien, de l'autre côté, la seule personne qui lui tient tête, c'est Félix Antoine Tshilombo Tshisekedi, l'actuel président de la RDC, lui aussi doit rester au pouvoir jusqu'à ce qu'on voit le départ de Paul Kagame, l'Hitler africain du XXIe siècle. Voilà, très rapidement, la situation de décrispation politique en République démocratique du Congo. Du côté de la Zambie, nous avons parlé que la présidentielle aurait lieu le week-end dernier. Effectivement, il y a eu une forte mobilisation des électeurs. Les secteurs, le scrutin plutôt s'est déroulé dans le calme. Le calme est plein en tout cas. À l'issue du premier tour des élections présidentielles zambiennes qui se sont déroulées ce jeudi 13 août et l'air est au dépliement. Si le scrutin, lui, s'est déroulé sans accroc à Lusaka, où une importante présence policière a été dépêchée, alors que le président sortant, lui, veut briguer en deuxième mandat. C'est vraiment le calme, un très calme plein, qui a régné lors de ces scrutins. Si vous ne tombez pas, c'est que un témoin qui parle, hein, si vous ne tombez pas sur les files d'attente devant les bureaux de vote, vous pourriez presque ne pas vous rendre compte qu'il y a une élection en cours. Malheureusement, quelques heures plus tard, des tensions ont perturbé les opérations de dépouillement des élections générales. Des tensions, nous dit-on, après le dépouillement des votes des élections générales. Et après une journée de vote du 13 août dans le calme, où les Zambiens ont voté pour élire leur président et leurs députés, les tensions ont éclaté le vendredi, hier donc, août, pendant la compilation des résultats. La commission électorale a même suspendu les opérations pendant plusieurs heures après des attaques contre certains responsables du bureau de vote. Après avoir revendiqué sa victoire, Bria Mundubile, le candidat de l'opposition, se présente comme le vainqueur de ces élections. Voyez-vous, c'est ce que nous disons bien souvent, les Africains aiment la démocratie, mais ne respectent pas les jeux de la démocratie. Dès lors qu'on accepte d'aller à une élection, c'est-à-dire qu'on fait confiance aux institutions qui vont gérer ces élections. Maintenant, il faut patienter, attendre que les dépouillements et la proclamation de ces résultats s'effacent avant de proclamer ou de contester les élections, de s'auto-proclamer la victoire. Nous avons remarqué que dans beaucoup de pays africains, dès la fin des élections, les uns proclament la victoire avant même le dépouillement, et c'est ce qui est le cas de ce qui s'est passé en Zambie, et c'est ce qui a justement créé les tensions post-électorales un jour après de cette proclamation, parce que l'opposant à l'actuel président s'est proclamé victorieux. Et les autres n'ont pas apprécié ces déclarations et c'est parti pour un tour de violence. Quand on aime la démocratie, il faut aimer aussi les jeux de la démocratie, il faut jouer aussi les jeux de la démocratie et épargner la population de violence et des pertes en vies humaines, parce que c'est souvent le cas dans nos pays africains. Nous vous donnerons la suite de ces dépouillements et la suite du deuxième tour qui est prévu dans quelques jours.
Du côté du Tchad, pour finir notre petit bulletin d'information, l'ex-premier ministre et opposant succès Massara a été gracié par le président Déby et libéré. Succès Massara, ancien premier ministre et chef principal de parti d'opposition au Tchad, a été gracié par le président Mahamat Idrissi Déby ce vendredi 14 août par un décret, alors qu'il purgeait depuis plus d'un an une peine de 20 ans de prison ferme. 8 autres dirigeants des partis ont également été graciés. Cette grâce présidentielle entraîne une remise totale de peine préventive de liberté aux condamnés. C'est ce qu'on nous annonce. Les décrets publiés sur la page Facebook du président tchadien indiquent cela. Succès Massara a été libéré et s'est rendu, en tout cas, à son siège, au siège de son parti. Les transformateurs, c'est comme ça que s'appelle son parti, les transformateurs, en liesse en son arrivée. Il a dit ceci. Dans 15 ans, 20 ans, et même les enfants de ce pays savaient que les raisons pour lesquelles on m'a amené là-bas n'ont rien à voir avec les explications officielles. Et nous avons pardonné à ceux qui, par crainte pour le statut, pour leur statut, pour leur intérêt, ont fait cela. Ce soir, je voudrais que vous ayez un cœur ouvert, parce que moi, votre serviteur, aussi, j'ai pardonné à tous ceux qui nous ont fait du mal. Ça, ce sont les propos de l'ancien premier ministre qui a été gracié par le président de la République, s'appelle Succès Massara. Il continue, et je ressors de cette expérience encore plus convaincu, et encore plus la soif, la faim de la justice pour notre peuple. Et s'il y a une seule chose que notre expérience douloureuse, si elle peut être utile à ce peuple, c'est de contribuer à ce que nous sommes. Et du haut de cette tribune, de ce balcon de l'espérance, de ce balcon de l'espoir, je voudrais réitérer notre disponibilité collective, parce que chacun sait que ce nous que nous représentons politiquement dans ce pays, notre responsabilité à travailler avec les chefs de l'État et avec tous les autres pour faire en sorte que notre pays avance dans le débat ou dans cette logique des grâces. L'actuel président tchadien Mahamat Idrissi Déby a dit que bon, pour lui, il pense que pour faire avancer les pays, pour développer les pays, il faut le faire avec tous les enfants de

allégeance aussi, et Anna Plard a été disponible à travailler avec le pouvoir. Tant mieux si cela peut amener les calmes et permettre à ce pays de trouver la paix et la stabilité, et voire aller vers le développement. C'est tout ce que nous souhaitons aux Tchadiens dans cette démarche de décrispation politique. Nous espérons va faire avancer le pays dans la bonne direction. Chers auditeurs, merci de nous avoir suivis. Chères auditrices, il est 15h19. Vous écoutez toujours La Voix de l'Afrique dans la Loire. Nous allons revenir avec la rumba, de la bonne rumba, et tout en vous proposant ceci. Écoutons. Donc, je disais que nous vous proposons du bon son, nous voulons proposer de la bonne rumba avec le tout-puissant Orc Jazz. Chers amis, chers auditeurs, nous sommes ici avec vous. Nous voulons vous proposer du bon son avec le tout-puissant Orc Jazz, nous disions. Et le titre de chanson que nous voulons proposer s'appelle Soweto, avec le grand maître Lombo Makiadi du tout-puissant Orc Jazz. Écoutons.

0: tout puissant orchestre jazz du grand maître Lombo Macadi. Dans ses œuvres, la chanson c'était Soweto, Soweto, que vous venez d'écouter avec cette très belle mélodie, comme l'orchestre jazz sait bien faire. Nous voulons vous proposer ceci. Écoutons ça, c'est du show.
1: Aucun mot. Avis de recherche.

Zaïko Langalanga dans ses œuvres, c'est un orchestre qu'on ne présente plus. C'était Dédé sur mesure avec Zaïko Langalanga. Nous continuons, chers amis, chers auditeurs, des sons comme ça, il y a que sur cette radio libre, sauvage, impertinente que vous pouvez y écouter. C'est sur une fréquence connue de tout le monde, 89.5. C'est la radio Dio. Radio Dio vous propose, et celle radio vous propose, ces genres de contenu, comme je vous le dis régulièrement. Nous continuons avec du son, du vrai son. Écoutons ceci. Ça fera plaisir. Ah oui, tout cas, Béa, Tatuyoka.

Bellotti, c'est un titre d'exception, c'est un titre qui a marqué une époque dans l'orchestre et vive à la musique, à l'orchestre Cher à Papa Mama, une composition de Djengaka et dans cette chorale, ce que j'adore, c'est les voix. Quoi. Djengaka lui-même est dit de Senga Personam aussi, professeur de Baba Debs Personam aussi, et King Kester Emene. Voilà, c'était une chorale d'exception. Très belle chanson, belle composition. Et des très très très belles voix de la rumba comme nous les aimons. Voilà, chers amis, chers auditeurs, nous continuons. Il est 15h52 minutes ici au studio, toujours sur Radio Dio, sur cette radio libre, sauvage, mais en même temps impertinente, qui vous propose des bons sons. Écoutons. L'homme qui a mis l'eau dans le coco, c'est ce qu'il nous propose.

C'est l'homme qui a mis l'eau dans coco, J.B.M. Pianin, c'est lui qu'on ne présente plus, lui qui se produira pour les amoureux de la rumba, en tout cas dans quelques jours au Zénith, au Arena Défense de Paris. Chers amis, chers auditeurs, il est 16h exactement aussi au studio, dans pas très très longtemps, nous allons nous dire au revoir, mais en attendant, quelques petits plaisirs à partager avec vous. Écoutez ceci, lui c'est... Écoutez.

Robert Bobet, Michel Mignac.

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1: Chers amis, chers auditeurs, c'était King Kester et Menea, lui on ne présente plus. Nous sommes quasi à la fin de notre émission. Nous allons nous dire au revoir par ici avec cette dernière chanson. Merci en tout cas de nous avoir accompagnés. Merci de votre fidélité. Merci à nos amis internautes aussi. L'homme de tous les temps, Colo Mouvement, la main noire de l'émission qui est là sans être là. Oui, en tout cas, Béa. Agréable week-end, on s'appelle tout à l'heure. Nous saluons aussi, nous remercions toutes les Ligériennes, tous les Ligériens, toutes les Stéphanoises et tous les Stéphanois qui nous accompagnent chaque samedi. Nous espérons nous retrouver le week-end prochain, Dieu vous l'a, avec un grand plaisir. Mais en attendant, nous vous disons au revoir par ici avec cette dernière chanson qui, nous espérons, continuera à agrémenter votre après-midi et votre week-end. Agréable week-end à toutes et à tous. Écoutons. See.

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895FM et radiodio.org, on vient d'écouter à l'instant Léo SVR, Clouded, Cinza et Madame Kim Gordon.

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On vient d'écouter les Chicagoans de Tortoise. Ça a été suivi par l'anglicisme Pic, suivi d'une petite flèche vers la droite sur le 895 de Radio Dio.

La très horror movie musique du projet Christine a été suivie par Aku et enfin Denzel Curry en compagnie de Tia Corin et Asap Ferg.

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0: Vous venez d'entendre Hugh Brown et Irie Heights. Ça a été suivi par Aaron and the Jerry Band.
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Pour les oreilles curieuses du 895 MHz, vous venez d'entendre Michel and the Geocello qui donnait voix à James Baldwin. Ça a été suivi par LL Cool J en compagnie de Fat Joe et Rick Ross et de Koneko Neko.

Musique sans frontières sur le 895 de Dio, on a écouté Kiab Yul Sa, Osterloo Collective et SR9 en compagnie de la chanteuse Kairi Christmanson.

Elis Polis, c'était Irnini Mons, suivi par Dog Unit sur le 8-9-5 de Dio Libre, Sauvage et Impertinente. Et tout de suite, je vous propose un petit classique pour un grand plaisir, ou l'inverse.

On a écouté le Little Trouble Girl de Sonic Youth, suivi par le trio Madame, et à l'instant sorti chez Alternative Tentacles, c'était The Dirts sur le 895 de Dio.

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1: On a écouté le duo Love Atarax avec 2X, suivi par Arsène Martinet, Chaos Shrine, et la musique de Gabriel Auguste au service de la voix de Dominique A, sur le 895 de Radio Audio.

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0: On a écouté Natasha Terton des Clan McKenna et Caleb Nichols. 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

0: On va écouter un extrait de la bande originale du film Babylone et la musique de Justin Hurwitz. Ça a été suivi par Lady Aisha en compagnie de Pisco Cranes et Kojay Radical sur le 895 de Radio Dio, bien sûr.
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1: ステーキ。
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La preuve avec Awkwafina et Chef 187 en featuring J-Max.

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1: C'était Floating par Schoolboy Q featuring 21 Savage. Et voici maintenant Fi Fi, une chanson de Tobé Nguyé avec Fat Nguyé.
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C'était Shania Mansour avec le morceau Beirut. Et voici maintenant Radio Inactive, un rappeur américain d'origine égyptienne. Le titre c'est Mint Tea et il y a La Caution en featuring.

Vous venez d'écouter Pull Up the People par MIA. Et voici Cypress Hill avec la version espagnole de Insane in the Brain

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Vous venez d'entendre l'excellent morceau Passé Futuriste par Mauvais Sang featuring Gunpowder et juste avant Sixth Floor avec Project Logic.

C'était Aidez-moi par House Gang. Et voici maintenant Salmo, un rappeur venu de Sardaigne, il s'aime soudainement.

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On a écouté Super Phoenix Boom, projet stéphanois avec la voix de Missier Blodia. Ça a été suivi par Deggy et Oggy et la musique de Art Melody sur le 895.

Psychophonie pour plus de vrille dans les transistors sur Radio Dio. On a écouté Ich bin müde de Offenes Musik Angebot du réseau inclusif d'artistes Barner 16 basé à Hambourg. Puis Relax de Sébastien Colguiri, artiste de l'association londonienne Heart and Soul. Heart and Soul est une asso qui fait de la musique avec des personnes en situation de handicap et des personnes autistes. Écoutons maintenant Pills, Pop and Potion de Rudimentary Penny, tiré d'un album composé pendant l'internement du chanteur Nick Blinko, qui souffrait à cette époque de délire. Il pensait notamment qu'il était le 37e pape Adrien.

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faisons de la folie une arme en forme de Selecta d'Invalide Musique. On rigolait à l'envers avec le grand mal. Le grand mal, ça commence à la rencontre d'un beatmaker et d'une chanteuse dans un hôpital psychiatrique. Après, c'était la fulgurance des vacances et de la guerre avec Fantasio et les Turbulents. Et maintenant, c'est Dean Rodney et Ravioli Me Away.

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On a écouté le producteur Ron, ça a été suivi par notre producteur palestinien cette fois, Omar Hamad. Et enfin, Ventre de biche sur le 895 de Dio.

Une instru du local Piloufaz a été suivie par la beatboxeuse multi-instrumentiste Kid Be Kid et par Alex Pilot, extrait de la compile Future Dub.

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Vous venez d'entendre Paradoxe Obscur, ça a été suivi par la stéphanoise Mathilde Nègre et le projet Glauque sur Dio et nulle part ailleurs.

0: On a écouté le groupe Bully, ça a été suivi par le projet de Yann Mackay qui s'intitule The Heavens. 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

Venu de Chicago, on a écouté le groupe Tortoise. Ça a été suivi par Yuri Lewitt sur le 895 de Dio. 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

0: Le rap enfumé de Earl Sweatshirt a été suivi par Jalen Ngonda sur Dio.
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Tout cela fait bien plaisir à entendre. En effet, on vient d'écouter Peter Tosh, suivi par le réunionnais Alan Peters, et enfin, The Emotions sur Radio Dio.

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0: On a écouté le crew Système Magique suivi des O Sisters sur le 895 de Duo.
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0: classique avec les Stooges, ça a été suivi par Stephen Malkmus et le groupe Sec sur Radio Dio 89.5 FM.
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De la musique 100% locale sur Radio Dio 89.5. On a écouté Cœur, échappé de Schlass, et le projet hip-hop Espoir, ça a été suivi par Holy Fuck.

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0: 89.5, libre, sauvage et impertinente. On a écouté Sofiane en compagnie de Nidal Yavaoui. Ça a été suivi par Anta et Ray Sapiens.
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1: Yo, 895, on a écouté Pascal Comelade suivi par The Cramps et Alain Boissanger.

Je ne sais pas comment ça se prononce, mais ça s'écrit YG. Ça a été suivi par ASAP 12E et par Abra Kadabra sur Dior.

0: Radio vient de nettoyer tes conduits auditifs à l'écoute de Wulu, W-U-L-U, sorti chez Warp, et du groupe malgache Loa Rano.
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